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1: 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Il est 3h.
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1: 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Il est 4h.
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0: décroche, putain. Décroche, merde.
1: Allô?
0: Allô, c'est moi.
1: Mon Dieu, t'es où? Qu'est-ce qui s'est passé? Qu'est-ce que tu fais? T'es devenu fou?
0: Écoute-moi.
1: Écoute-moi, il parle de toi à la télé, on te recherche.
0: Calme-toi, écoute-moi, j'ai plus beaucoup de temps.

0: Bonjour à tous, on commence votre horoscope de ce vendredi 7 août par les béliers. Votre sens de l'analyse est précieux, mais laissez aussi une place à votre imagination.
1: Taureau, votre écoute fait toute la différence. Une personne proche appréciera particulièrement votre présence et vos conseils.
2: Gémeaux, votre créativité est en pleine effervescence.
3: Cancer, une évolution positive pourrait concerner vos finances ou un projet matériel.
4: Lion, vous avancez avec une détermination remarquable.
5: Vierge, les circonstances jouent en votre faveur. Si une occasion se présente, n'hésitez pas trop longtemps avant de la saisir.
6: Balance, les changements annoncés ne sont pas des obstacles, mais des tremplins.
7: Scorpion, vous êtes particulièrement efficace aujourd'hui. Bravo à vous.
8: Sagittaire, le rythme est soutenu. Pensez à souffler quelques instants pour conserver toute votre énergie.
9: Capricorne, une collaboration ou un accord pourrait prendre une tournure très favorable.
10: Les échanges sont constructifs.
11: Verseau, une page est en train de se tourner. Regardez devant vous avec optimisme.
12: Une nouvelle aventure commence.
13: Et enfin, les poissons, les moments passés avec vos proches vous apporteront exactement l'énergie dont vous avez besoin.
14: Je vous souhaite à tous une

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1: Ce soir sur TF1, la saison 5 de Détox ta maison, 7 jours pour tout ranger, télé-réalité. Elodie Vilmus et son équipe d'experts vont tenter d'apporter leur aide à Mona et Bastien. France 2 propose un nouvel épisode de la série Capitaine Marlowe. Le gala de l'humour juste pour rire ce soir sur France 3. Les enfants vont être ravis. M6 diffuse Miraculous le film. Une émission documentaire sur France 5 avec les routes de l'impossible, direction la Mongolie. Sur W9, enquête d'action aux côtés des gendarmes de Guadeloupe. Un film sur TMC inestimable avec notamment au casting Didier Bourdon et Philippe Corti. Gulli nous embarque à Daisy Town, un film d'animation aux côtés de Lucky Luke et des Dalton. Enfin sur TFX, New York, unité spéciale. Je vous laisse faire votre choix. Très bonne soirée télé.

0: Bonjour à tous, on commence votre horoscope de ce vendredi 7 août par les béliers. Votre sens de l'analyse est précieux, mais laissez aussi une place à votre imagination.
1: Taureau, votre écoute fait toute la différence. Une personne proche appréciera particulièrement votre présence et vos conseils.
2: Gémeaux, votre créativité est en pleine effervescence.
3: Cancer, une évolution positive pourrait concerner vos finances ou un projet matériel.
4: Lion, vous avancez avec une détermination remarquable.
5: Vierge, les circonstances jouent en votre faveur. Si une occasion se présente, n'hésitez pas trop longtemps avant de la saisir.
6: Balance, les changements annoncés ne sont pas des obstacles, mais des tremplins.
7: Scorpion, vous êtes particulièrement efficace aujourd'hui. Bravo à vous.
8: Sagittaire, le rythme est soutenu. Pensez à souffler quelques instants pour conserver toute votre énergie.
9: Capricorne, une collaboration ou un accord pourrait prendre une tournure très favorable.
10: Les échanges sont constructifs.
11: Verseau, une page est en train de se tourner. Regardez devant vous avec optimisme.
12: Une nouvelle aventure commence.
13: Et enfin, les poissons, les moments passés avec vos proches vous apporteront exactement l'énergie dont vous avez besoin.
14: Je vous souhaite

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1: Ce soir sur TF1, la saison 5 de Détox ta maison, 7 jours pour tout ranger, télé-réalité. Elodie Vilmus et son équipe d'experts vont tenter d'apporter leur aide à Mona et Bastien. France 2 propose un nouvel épisode de la série Capitaine Marlowe. Le gala de l'humour juste pour rire ce soir sur France 3. Les enfants vont être ravis. M6 diffuse Miraculous le film. Une émission documentaire sur France 5 avec les routes de l'impossible, direction la Mongolie. Sur W9, enquête d'action aux côtés des gendarmes de Guadeloupe, un film sur TMC inestimable avec notamment au casting Didier Bourdon et Philippe Corti. Gulli nous embarque à Daisy Town, un film d'animation aux côtés de Lucky Luke et des Dalton. Enfin sur TFX, New York, unité spéciale. Je vous laisse faire votre choix. Très bonne soirée télé.

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0: 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Il est 6h.
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3: La météo des Hautes-Alpes et de la vallée de l'Ubaye avec Météo Alpes Durance.
4: Et cet après-midi, soleil et forte chaleur vont animer votre journée sur les Hautes-Alpes et l'Ubaye. Après une matinée très ensoleillée, l'atmosphère deviendra plus instable à l'est au fil des heures, avec la reprise d'averses orageuses entre le Queyras, la frontière italienne et jusqu'en Ubaye. Le temps restera en revanche parfaitement calme sur l'ouest et le sud du département. Le vent d'ouest à sud-ouest soufflera de manière modérée avec des rafales de 30 à 40 km/h. Les températures s'annoncent étouffantes au plus fort de la journée, grimpant de 31 à 35 degrés. Pour votre week-end, le temps restera chaud samedi avec des conditions calmes et très ensoleillées du matin au soir sous un mercure toujours brûlant de 32 à 36 degrés. Dimanche restera très chaud et lumineux la majeure partie de la journée avant un risque d'averse orageuse qui pourrait se dessiner en soirée.
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0: Bonjour à tous, on commence votre horoscope de ce vendredi 7 août par les béliers. Votre sens de l'analyse est précieux, mais laissez aussi une place à votre imagination.
1: Taureau, votre écoute fait toute la différence. Une personne proche appréciera particulièrement votre présence et vos conseils.
2: Gémeaux, votre créativité est en pleine effervescence.
3: Cancer, une évolution positive pourrait concerner vos finances ou un projet matériel.
4: Lion, vous avancez avec une détermination remarquable.
5: Vierge, les circonstances jouent en votre faveur. Si une occasion se présente, n'hésitez pas trop longtemps avant de la saisir.
6: Balance, les changements annoncés ne sont pas des obstacles, mais des tremplins.
7: Scorpion, vous êtes particulièrement efficace aujourd'hui. Bravo à vous.
8: Sagittaire, le rythme est soutenu. Pensez à souffler quelques instants pour conserver toute votre énergie.
9: Capricorne, une collaboration ou un accord pourrait prendre une tournure très favorable.
10: Les échanges sont constructifs.
11: Verseau, une page est en train de se tourner. Regardez devant vous avec optimisme.
12: Une nouvelle aventure commence.
13: Et enfin, les poissons, les moments passés avec vos proches vous apporteront exactement l'énergie dont vous avez besoin.
14: Je vous souhaite à tous une très belle journée.
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2: Bonjour à tous, on commence ce flash avec une belle frayeur à Pelletier. Hier, un incendie s'est déclaré dans un champ en pleine récolte. 28 sapeurs-pompiers et 8 véhicules ont été rapidement mobilisés pour fixer le sinistre qui a tout de même ravagé environ 7500 m2 de culture. Le maire, la gendarmerie et l'ONF étaient également sur place pour sécuriser les lieux. Restons dans le domaine des risques naturels avec un point sur les axes routiers dans le pays des Écrins suite à l'incendie du Bois Noir. Si les expertises permettent la réouverture des routes départementales 138A et 38B, la route départementale 38 reste quant à elle fermée. La destruction de la forêt protectrice ayant accru le risque de chute de blocs rocheux, des travaux de purge et la pose de blocs en béton sont indispensables. La route ne devrait rouvrir que la semaine prochaine. Toujours dans le département, la grogne persiste chez les agriculteurs. Près de 200 personnes se sont rassemblées devant la préfecture à Gap à l'appel de la FDSEA et des jeunes agriculteurs. Une manifestation de soutien aux trois éleveurs soupçonnés d'avoir abattu illégalement 9 loups à Servières qui comparaîtront en janvier prochain. Les syndicats ont dénoncé une pression de la prédation devenue intenable, estimant que ces actes traduisent le profond désespoir de la profession. Du côté de l'Argentière, l'ABC, c'est une grande concertation qui s'ouvre. La commune lance une consultation publique autour de la régularisation administrative de son stade d'eau vive. Les habitants et usagers peuvent consulter le dossier jusqu'au 7 octobre. Une permanence du commissaire enquêteur est programmée le 27 août avant une réunion publique de clôture le 25 septembre. On termine ce flash en beauté et sur une note d'optimisme à Réalon. La station mise audacieusement sur son avenir avec un plan d'investissement de 3 millions d'euros soutenu par l'État, la région et le département. Une magnifique revanche pour ce site familial des Hautes-Alpes qui fait le pari réussi de l'autonomie énergétique, de la diversification à 4 saisons et de la maîtrise du foncier.
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1: La météo des Hautes-Alpes et de la vallée de l'Ubaye avec Météo Alpes d'Urance.
2: Et cet après-midi, soleil et forte chaleur vont animer votre journée sur les Hautes-Alpes et l'Ubaye. Après une matinée très ensoleillée, l'atmosphère deviendra plus instable à l'est au fil des heures avec la reprise d'averses orageuses entre le Queyras, la frontière italienne et jusqu'en Ubaye. Le temps restera en revanche parfaitement calme sur l'ouest et le sud du département. Le vent d'ouest à sud-ouest soufflera de manière modérée avec des rafales de 30 à 40 km/h. Les températures s'annoncent étouffantes au plus fort de la journée, grimpant de 31 à 35 degrés. Pour votre week-end, le temps restera chaud samedi avec des conditions calmes et très ensoleillées du matin au soir sous un mercure toujours brûlant de 32 à 36 degrés. Dimanche restera très chaud et lumineux la majeure partie de la journée avant un risque d'averses orageuses qui pourrait se dessiner en soirée.
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1: Ce soir sur TF1, la saison 5 de Détox ta maison, 7 jours pour tout ranger, télé-réalité. Elodie Vilmus et son équipe d'experts vont tenter d'apporter leur aide à Mona et Bastien. France 2 propose un nouvel épisode de la série Capitaine Marlowe, le gala de l'humour juste pour rire ce soir sur France 3. Les enfants vont être ravis, M6 diffuse Miraculous le film. Une émission documentaire sur France 5 avec les routes de l'impossible, direction la Mongolie. Sur W9, enquête d'action aux côtés des gendarmes de Guadeloupe, un film sur TMC inestimable avec notamment au casting Didier Bourdon et Philippe Corti. Gulli nous embarque à Daisy Town, un film d'animation aux côtés de Lucky Luke et des Dalton. Enfin sur TFX, New York, unité spéciale. Je vous laisse faire votre choix. Très bonne soirée télé.
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6: Il est bientôt 7h.
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6: 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Il est 7h.
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1: Bonjour à tous. Sébastien Lecornu se rendra en Gironde lundi 17 août accompagné de plusieurs ministres. Le Premier ministre s'entretiendra avec les élus locaux et les acteurs de la reconstruction après l'incendie qui a ravagé 42 000 hectares, le plus vaste en superficie depuis 1949 en France, qui a entraîné l'évacuation de plus de 220 000 personnes et détruit près de 240 habitations. De nombreuses entreprises ont également été touchées. Le gouvernement a déjà annoncé un dispositif exceptionnel d'indemnisation de l'activité partielle pour les TPE et PME des zones évacuées. D'importants moyens ont été déployés hier en fin de journée dans l'Aude. Un incendie provoqué par un accident de la route a parcouru plus d'une centaine d'hectares dans le massif des Corbières près de Narbonne où 11 000 hectares avaient brûlé l'an dernier. Pas moins de 240 pompiers, 60 véhicules et 10 aéronefs dont 4 canadaires et 2 dash ont été déployés. Le feu était hier soir contenu dans son enveloppe. Une vingtaine d'habitations ont pu être épargnées. Le Conseil constitutionnel a validé hier l'ensemble de la nouvelle loi de programmation militaire avec une nouvelle trajectoire de 436 milliards d'euros pour le budget des armées d'ici 2030. Le texte comprend un nouvel état d'alerte de sécurité nationale. Les sages n'ont censuré aucune mesure ni émis de réserve. Près de 21 millions de Français exposés à une fraude massive. Le Crédit Agricole a été ciblé par une vaste opération de fraude. Des hackers ont usurpé l'identité de la banque afin d'arnaquer des victimes. Au moins 912 personnes auraient saisi leurs identifiants bancaires. Un cas d'antivirus a été détecté chez un touriste ayant séjourné en France le mois dernier. Une annonce faite hier par le ministère de la Santé. Le patient concerné est désormais isolé avec sa famille en Espagne. Un groupe d'experts scientifiques s'est réuni hier afin de déterminer la conduite à tenir. Une coordination à l'échelle européenne est également mise en place. Et Kim Le Court-Pienard a remporté hier au sprint la 6e étape du Tour de France féminin devant la Française Cédrine Kerbaol. Au programme aujourd'hui, 147 km jusqu'au Mont Ventoux.
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14: La météo des Hautes-Alpes et de la vallée de l'Ubaye avec Météo Alpes-Durance.
15: Et cet après-midi, soleil et forte chaleur vont animer votre journée sur les Hautes-Alpes et l'Ubaye. Après une matinée très ensoleillée, l'atmosphère deviendra plus instable à l'est au fil des heures avec la reprise d'averses orageuses entre le Queyras, la frontière italienne et jusqu'en Ubaye. Le temps restera en revanche parfaitement calme sur l'ouest et le sud du département. Le vent d'ouest à sud-ouest soufflera de manière modérée avec des rafales de 30 à 40 km heure. Les températures s'annoncent étouffantes au plus fort de la journée, grimpant de 31 à 35 degrés. Pour votre week-end, le temps restera chaud samedi avec des conditions calmes et très ensoleillées du matin au soir, sous un mercure toujours brûlant de 32 à 36 degrés. Dimanche restera très chaud et lumineux la majeure partie de la journée avant un risque d'averses orageuses qui pourrait se dessiner en soirée.
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0: Bonjour à tous, on commence votre horoscope de ce vendredi 7 août par les béliers. Votre sens de l'analyse est précieux, mais laissez aussi une place à votre imagination.
1: Taureau, votre écoute fait toute la différence. Une personne proche appréciera particulièrement votre présence et vos conseils.
2: Gémeaux, votre créativité est en pleine effervescence.
3: Cancer, une évolution positive pourrait concerner vos finances ou un projet matériel.
4: Lion, vous avancez avec une détermination remarquable.
5: Vierge, les circonstances jouent en votre faveur. Si une occasion se présente, n'hésitez pas trop longtemps avant de la saisir.
6: Balance, les changements annoncés ne sont pas des obstacles, mais des tremplins.
7: Scorpion, vous êtes particulièrement efficace aujourd'hui. Bravo à vous.
8: Sagittaire, le rythme est soutenu. Pensez à souffler quelques instants pour conserver toute votre énergie.
9: Capricorne, une collaboration ou un accord pourrait prendre une tournure très favorable.
10: Les échanges sont constructifs.
11: Verseau, une page est en train de se tourner.
12: Regardez devant vous avec optimisme.
13: Une nouvelle aventure commence.
14: Et enfin, les poissons, les moments passés avec vos proches vous apporteront exactement l'énergie dont vous avez besoin.
15: Je vous souhaite à tous une très belle journée.
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2: Bonjour à tous, on commence ce flash avec une belle frayeur à Pelletier. Hier, un incendie s'est déclaré dans un champ en pleine récolte. 28 sapeurs-pompiers et 8 véhicules ont été rapidement mobilisés pour fixer le sinistre qui a tout de même ravagé environ 7500 m2 de culture. Le maire, la gendarmerie et l'ONF étaient également sur place pour sécuriser les lieux. Restons dans le domaine des risques naturels avec un point sur les axes routiers dans le pays des Écrins suite à l'incendie du Bois Noir. Si des expertises permettent la réouverture des routes départementales 138A et 38B, la route départementale 38 reste quant à elle fermée. La destruction de la forêt protectrice ayant accru le risque de chute de blocs rocheux, des travaux de purge et la pose de blocs en béton sont indispensables. La route ne devrait rouvrir que la semaine prochaine. Toujours dans le département, la grogne persiste chez les agriculteurs. Près de 200 personnes se sont rassemblées devant la préfecture à Gap à l'appel de la FDSEA et des jeunes agriculteurs. Une manifestation de soutien aux trois éleveurs soupçonnés d'avoir abattu illégalement 9 loups à Servières qui comparaîtront en janvier prochain. Les syndicats ont dénoncé une pression de la prédation devenue intenable, estimant que ces actes traduisent le profond désespoir de la profession. Du côté de l'Argentière-l'ABC, c'est une grande concertation qui s'ouvre. La commune lance une consultation publique autour de la régularisation administrative de son stade d'eau vive. Les habitants et usagers peuvent consulter le dossier jusqu'au 7 octobre. Une permanence du commissaire enquêteur est programmée le 27 août avant une réunion publique de clôture le 25 septembre. On termine ce flash en beauté et sur une note d'optimisme à Réalon. La station mise audacieusement sur son avenir avec un plan d'investissement de 3 millions d'euros soutenu par l'État, la région et le département. Une magnifique revanche pour ce site familial des Hautes-Alpes qui fait le pari réussi de l'autonomie énergétique, de la diversification à 4 saisons et de la maîtrise du foncier.
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1: La météo des Hautes-Alpes et de la vallée de l'Ubaye avec Météo Alpes d'Urance.
2: Et cet après-midi, soleil et forte chaleur vont animer votre journée sur les Hautes-Alpes et l'Ubaye. Après une matinée très ensoleillée, l'atmosphère deviendra plus instable à l'est au fil des heures, avec la reprise d'averses orageuses entre le Queyras, la frontière italienne et jusqu'en Ubaye. Le temps restera en revanche parfaitement calme sur l'ouest et le sud du département. Le vent d'ouest à sud-ouest soufflera de manière modérée avec des rafales de 30 à 40 km/h. Les températures s'annoncent étouffantes au plus fort de la journée, grimpant de 31 à 35 degrés. Pour votre week-end, le temps restera chaud samedi avec des conditions calmes et très ensoleillées du matin au soir, sous un mercure toujours brûlant de 32 à 36 degrés. Dimanche restera très chaud et lumineux la majeure partie de la journée avant un risque d'averse orageuse qui pourrait se dessiner en soirée.
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1: Ce soir sur TF1, la saison 5 de Détox ta maison, 7 jours pour tout ranger, télé-réalité. Elodie Vilmus et son équipe d'experts vont tenter d'apporter leur aide à Mona et Bastien. France 2 propose un nouvel épisode de la série Capitaine Marlowe. Le gala de l'humour juste pour rire ce soir sur France 3. Les enfants vont être ravis. M6 diffuse Miraculous le film. Une émission documentaire sur France 5 avec les routes de l'impossible, direction la Mongolie. Sur W9, enquête d'action aux côtés des gendarmes de Guadeloupe. Un film sur TMC inestimable avec notamment au casting Didier Bourdon et Philippe Corti. Gulli nous embarque à Daisy Town, un film d'animation aux côtés de Lucky Luke et des Dalton. Enfin sur TFX, New York, unité spéciale. Je vous laisse faire votre choix. Très bonne soirée télé.
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2: Il est bientôt 8h.
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2: 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Il est 8h.
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4: Bonjour à tous. Sébastien Lecornu se rendra en Gironde lundi 17 août accompagné de plusieurs ministres. Le Premier ministre s'entretiendra avec les élus locaux et les acteurs de la reconstruction après l'incendie qui a ravagé 42 000 hectares, le plus vaste en superficie depuis 1949 en France, qui a entraîné l'évacuation de plus de 220 000 personnes et détruit près de 240 habitations. De nombreuses entreprises ont également été touchées. Le gouvernement a déjà annoncé un dispositif exceptionnel d'indemnisation de l'activité partielle pour les TPE et PME des zones évacuées. D'importants moyens ont été déployés hier en fin de journée dans l'Aude. Un incendie provoqué par un accident de la route a parcouru plus d'une centaine d'hectares dans le massif des Corbières près de Narbonne où 11 000 hectares avaient brûlé l'an dernier. Pas moins de 240 pompiers, 60 véhicules et 10 aéronefs dont 4 canadaires et 2 dash ont été déployés. Le feu était hier soir contenu dans son enveloppe. Une vingtaine d'habitations ont pu être épargnées. Le Conseil constitutionnel a validé hier l'ensemble de la nouvelle loi de programmation militaire avec une nouvelle trajectoire de 436 milliards d'euros pour le budget des armées d'ici 2030. Le texte comprend un nouvel état d'alerte de sécurité nationale. Les sages n'ont censuré aucune mesure ni émis de réserve. Près de 21 millions de Français exposés à une fraude massive. Le Crédit Agricole a été ciblé par une vaste opération de fraude. Des hackers ont usurpé l'identité de la banque afin d'arnaquer des victimes. Au moins 912 personnes auraient saisi leurs identifiants bancaires. Un cas d'antivirus a été détecté chez un touriste ayant séjourné en France le mois dernier. Une annonce faite hier par le ministère de la Santé. Le patient concerné est désormais isolé avec sa famille en Espagne. Un groupe d'experts scientifiques s'est réuni hier afin de déterminer la conduite à tenir. Une coordination à l'échelle européenne est également mise en place. Et Kim Lecourt-Piennard a remporté hier au sprint la 6e étape du Tour de France féminin devant la Française Cédrine Kerbaol. Au programme aujourd'hui, 147 km jusqu'au Mont Ventoux.
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5: La météo des Hautes-Alpes et de la vallée de l'Ubaye avec Météo Alpes d'Urance.
6: Et cet après-midi, soleil et forte chaleur vont animer votre journée sur les Hautes-Alpes et l'Ubaye. Après une matinée très ensoleillée, l'atmosphère deviendra plus instable à l'est au fil des heures avec la reprise d'averses orageuses entre le Queyras, la frontière italienne et jusqu'en Ubaye. Le temps restera en revanche parfaitement calme sur l'ouest et le sud du département. Le vent d'ouest à sud-ouest soufflera de manière modérée avec des rafales de 30 à 40 km/h. Les températures s'annoncent étouffantes au plus fort de la journée, grimpant de 31 à 35 degrés. Pour votre week-end, le temps restera chaud samedi avec des conditions calmes et très ensoleillées du matin au soir sous un mercure toujours brûlant de 32 à 36 degrés. Dimanche restera très chaud et lumineux la majeure partie de la journée avant un risque d'averse orageuse qui pourrait se dessiner en soirée.
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0: Bonjour à tous, on commence votre horoscope de ce vendredi 7 août par les béliers. Votre sens de l'analyse est précieux, mais laissez aussi une place à votre imagination.
1: Taureau, votre écoute fait toute la différence. Une personne proche appréciera particulièrement votre présence et vos conseils.
2: Gémeaux, votre créativité est en pleine effervescence.
3: Cancer, une évolution positive pourrait concerner vos finances ou un projet matériel.
4: Lion, vous avancez avec une détermination remarquable.
5: Vierge, les circonstances jouent en votre faveur. Si une occasion se présente, n'hésitez pas trop longtemps avant de la saisir.
6: Balance, les changements annoncés ne sont pas des obstacles, mais des tremplins.
7: Scorpion, vous êtes particulièrement efficace aujourd'hui. Bravo à vous.
8: Sagittaire, le rythme est soutenu. Pensez à souffler quelques instants pour conserver toute votre énergie.
9: Capricorne, une collaboration ou un accord pourrait prendre une tournure très favorable.
10: Les échanges sont constructifs.
11: Verseau, une page est en train de se tourner. Regardez devant vous avec optimisme.
12: Une nouvelle aventure commence.
13: Et enfin, les poissons, les moments passés avec vos proches vous apporteront exactement l'énergie dont vous avez besoin.
14: Je vous souhaite à tous une très belle journée.
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2: Bonjour à tous, on commence ce flash avec une belle frayeur à Pelletier. Hier, un incendie s'est déclaré dans un champ en pleine récolte. 28 sapeurs-pompiers et 8 véhicules ont été rapidement mobilisés pour fixer le sinistre qui a tout de même ravagé environ 7500 m2 de culture. Le maire, la gendarmerie et l'ONF étaient également sur place pour sécuriser les lieux. Restons dans le domaine des risques naturels avec un point sur les axes routiers dans le pays des Écrins suite à l'incendie du Bois Noir. Si des experts permettent la réouverture des routes départementales 138A et 38B. La route départementale 38 reste quant à elle fermée. La destruction de la forêt protectrice ayant accru le risque de chute de blocs rocheux, des travaux de purge et la pose de blocs en béton sont indispensables. La route ne devrait rouvrir que la semaine prochaine. Toujours dans le département, la grogne persiste chez les agriculteurs. Près de 200 personnes se sont rassemblées devant la préfecture à Gap à l'appel de la FDSEA et des jeunes agriculteurs. Une manifestation de soutien aux trois éleveurs soupçonnés d'avoir abattu illégalement 9 loups à Servières qui comparaîtront en janvier prochain. Les syndicats ont dénoncé une pression de la prédation devenue intenable, estimant que ces actes traduisent le profond désespoir de la profession. Et du côté de l'Argentière-l'ABC, c'est une grande concertation qui s'ouvre. La commune lance une consultation publique autour de la régularisation administrative de son stade d'eau vive. Les habitants et usagers peuvent consulter le dossier jusqu'au 7 octobre. Une permanence du commissaire enquêteur est programmée le 27 août avant une réunion publique de clôture le 25 septembre. On termine ce flash en beauté et sur une note d'optimisme à Réalon. La station mise audacieusement sur son avenir avec un plan d'investissement de 3 millions d'euros soutenu par l'État, la région et le département. Une magnifique revanche pour ce site familial des Hautes-Alpes qui fait le pari réussi de l'autonomie énergétique, de la diversification à 4 saisons et de la maîtrise du foncier.
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1: La météo des Hautes-Alpes et de la vallée de l'Ubaye avec Météo Alpes d'Urance.
2: Et cet après-midi, soleil et forte chaleur vont animer votre journée sur les Hautes-Alpes et l'Ubaye. Après une matinée très ensoleillée, l'atmosphère deviendra plus instable à l'est au fil des heures avec la reprise d'averses orageuses entre le Queyras, la frontière italienne et jusqu'en Ubaye. Le temps restera en revanche parfaitement calme sur l'ouest et le sud du département. Le vent d'ouest à sud-ouest soufflera de manière modérée avec des rafales de 30 à 40 km/h. Les températures s'annoncent étouffantes au plus fort de la journée, grimpant de 31 à 35 degrés. Pour votre week-end, le temps restera chaud samedi avec des conditions calmes et très ensoleillées du matin au soir sous un mercure toujours brûlant de 32 à 36 degrés. Dimanche restera très chaud et lumineux la majeure partie de la journée avant un risque d'averse orageuse qui pourrait se dessiner en soirée.
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1: Ce soir sur TF1, la saison 5 de Détox ta maison, 7 jours pour tout ranger, télé-réalité. Elodie Vilmus et son équipe d'experts vont tenter d'apporter leur aide à Mona et Bastien. France 2 propose un nouvel épisode de la série Capitaine Marlowe. Le gala de l'humour juste pour rire ce soir sur France 3. Les enfants vont être ravis. M6 diffuse Miraculous le film. Une émission documentaire sur France 5 avec les routes de l'impossible, direction la Mongolie. Sur W9, enquête d'action aux côtés des gendarmes de Guadeloupe. Un film sur TMC inestimable avec notamment au casting Didier Bourdon et Philippe Corti. Gulli nous embarque à Daisy Town, un film d'animation côté de Lucky Luke et des Dalton. Enfin sur TFX, New York, unité spéciale. Je vous laisse faire votre choix. Très bonne soirée télé.
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3: Il est bientôt 9h. 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
0: 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Il est 9h.
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3: Bonjour à tous. Météo France maintient aujourd'hui 8 départements du sud-est en vigilance orange canicule. Les Alpes-Maritimes, l'Ardèche, la Drôme, le Gard, le Var, le Vaucluse ainsi que les deux départements de Corse. Des températures pouvant atteindre les 40 degrés sont attendues localement. Vous serez moins nombreux ce week-end sur les routes. Bison futé prévoit tout de même demain un important chassé-croisé, une journée classée rouge dans le sens des départs et des retours. Aujourd'hui, la circulation sera globalement fluide sur la majorité du territoire dans le sens des départs, avec tout de même quelques difficultés dans le nord, le Grand Ouest et en Auvergne-Rhône-Alpes. Le feu est désormais fixé dans l'Aude. D'importants moyens ont été déployés hier en fin de journée dans le massif des Corbières près de Narbonne, où 11 000 hectares avaient brûlé l'an dernier. Un incendie provoqué par un accident de la route qui a parcouru une centaine d'hectares. Plus de 300 pompiers, 72 véhicules et 10 aéronefs, dont 4 canadaires et 2 Dash, ont été déployés. Une vingtaine d'habitations ont pu être épargnées. Dans la Drôme, l'incendie est bientôt circonscrit, selon les pompiers qui redoutent aujourd'hui une météo défavorable. Le Conseil constitutionnel a validé hier l'ensemble de la nouvelle loi de programmation militaire avec une nouvelle trajectoire de 436 milliards d'euros pour le budget des armées d'ici 2030. Le texte comprend un nouvel état d'alerte de sécurité nationale. Les sages n'ont censuré aucune mesure ni émis de réserve. Le ministre de l'Intérieur, Laurent Nunez, appelle les préfets et les responsables de sécurité à maintenir une extrême vigilance en vue de la fête chrétienne de l'Assomption le 15 août. En cause, le niveau élevé de la menace terroriste qui continue de peser sur notre pays, ainsi que la persistance des tensions au plan international. Au moins 2 personnes sont décédées hier dans une fusillade au sein d'un établissement scolaire près de Bangkok, en Thaïlande. Également une quinzaine de blessés à déplorer. L'assaillant, un adolescent de 14 ou 15 ans, aurait été tué, d'après les médias locaux. Kim Lecour-Pienaar a remporté hier au sprint la 6e étape du Tour de France féminin. Au programme aujourd'hui, 146,8 km jusqu'au Mont Ventoux.
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4: La météo des Hautes-Alpes et de la vallée de l'Ubaye avec Météo Alpes du Rance.
5: Et cet après-midi, soleil et forte chaleur vont animer votre journée sur les Hautes-Alpes et l'Ubaye. Après une matinée très ensoleillée, l'atmosphère deviendra plus instable à l'est au fil des heures, avec la reprise d'averses orageuses entre le Queyras, la frontière italienne et jusqu'en Ubaye. Le temps restera en revanche parfaitement calme sur l'ouest et le sud du département. Le vent d'ouest à sud-ouest soufflera de manière modérée avec des rafales de 30 à 40 km/h. Les températures s'annoncent étouffantes au plus fort de la journée, grimpant de 31 à 35 degrés. Pour votre week-end, le temps restera chaud samedi avec des conditions calmes et très ensoleillées du matin au soir sous un mercure toujours brûlant de 32 à 36 degrés. Dimanche restera très chaud et lumineux la majeure partie de la journée avant un risque d'averses orageuses qui pourrait se dessiner en soirée.
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0: Bonjour à tous, on commence votre horoscope de ce vendredi 7 août par les béliers. Votre sens de l'analyse est précieux, mais laissez aussi une place à votre imagination.
1: Taureau, votre écoute fait toute la différence. Une personne proche appréciera particulièrement votre présence et vos conseils.
2: Gémeaux, votre créativité est en pleine effervescence.
3: Cancer, une évolution positive pourrait concerner vos finances ou un projet matériel.
4: Lion, vous avancez avec une détermination remarquable.
5: Vierge, les circonstances jouent en votre faveur. Si une occasion se présente, n'hésitez pas trop longtemps avant de la saisir.
6: Balance, les changements annoncés ne sont pas des obstacles, mais des tremplins.
7: Scorpion, vous êtes particulièrement efficace aujourd'hui. Bravo à vous.
8: Sagittaire, le rythme est soutenu. Pensez à souffler quelques instants pour conserver toute votre énergie.
9: Capricorne, une collaboration ou un accord pourrait prendre une tournure très favorable.
10: Les échanges sont constructifs.
11: Verseau, une page est en train de se tourner. Regardez devant vous avec optimisme. Une nouvelle aventure commence.
12: Et enfin, les poissons, les moments passés avec vos proches vous apporteront exactement l'énergie dont vous avez besoin.
13: Je vous souhaite à tous une très belle journée.

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2: Bonjour à tous, on commence ce flash avec une belle frayeur à Pelletier. Hier, un incendie s'est déclaré dans un champ en pleine récolte. 28 sapeurs-pompiers et 8 véhicules ont été rapidement mobilisés pour fixer le sinistre qui a tout de même ravagé environ 7500 m2 de culture. Le maire, la gendarmerie et l'ONF étaient également sur place pour sécuriser les lieux. Restons dans le domaine des risques naturels avec un point sur les axes routiers dans le pays des Écrins suite à l'incendie du Bois Noir. Si des expertises permettent la réouverture des routes départementales 138A et 38B, la route départementale 38 reste quant à elle fermée. La destruction de la forêt protectrice ayant accru le risque de chute de blocs rocheux, des travaux de purge et la pose de blocs en béton, elles sont indispensables. La route ne devrait rouvrir que la semaine prochaine. Toujours dans le département, la grogne persiste chez les agriculteurs. Près de 200 personnes se sont rassemblées devant la préfecture à Gap à l'appel de la FDSEA et des jeunes agriculteurs. Une manifestation de soutien aux trois éleveurs soupçonnés d'avoir abattu illégalement 9 loups à Servières qui comparaîtront en janvier prochain. Les syndicats ont dénoncé une pression de la prédation devenue intenable, estimant que ces actes traduisent le profond désespoir de la profession. Du côté de l'Argentière-l'ABC, c'est une grande concertation qui s'ouvre. La commune lance une consultation publique autour de la régularisation administrative de son stade d'eau vive. Les habitants et usagers peuvent consulter le dossier jusqu'au 7 octobre. Une permanence du commissaire enquêteur est programmée le 27 août avant une réunion publique de clôture le 25 septembre. On termine ce flash en beauté et sur une note d'optimisme à Réalon. La station mise audacieusement sur son avec un plan d'investissement de 3 millions d'euros soutenu par l'État, la région et le département. Une magnifique revanche pour ce site familial des Hautes-Alpes qui fait le pari réussi de l'autonomie énergétique, de la diversification à 4 saisons et de la maîtrise du foncier.
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1: La météo des Hautes-Alpes et de la vallée de l'Ubaye avec Météo Alpes d'Urance.
2: Et cet après-midi, soleil et forte chaleur vont animer votre journée sur les Hautes-Alpes et l'Ubaye. Après une matinée très ensoleillée, l'atmosphère deviendra plus instable à l'est au fil des heures avec la reprise d'averses orageuses entre le Queyras, la frontière italienne et jusqu'en Ubaye. Le temps restera en revanche parfaitement calme sur l'ouest et le sud du département. Le vent d'ouest à sud-ouest soufflera de manière modérée avec des rafales de 30 à 40 km/h. Les températures s'annoncent étouffantes au plus fort de la journée, grimpant de 31 à 35 degrés. Pour votre week-end, le temps restera chaud samedi avec des conditions calmes et très ensoleillées. Ensoleillé du matin au soir, sous un mercure toujours brûlant de 32 à 36 degrés. Dimanche restera très chaud et lumineux la majeure partie de la journée, avant un risque d'averses orageuses qui pourrait se dessiner en soirée.
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1: Ce soir sur TF1, la saison 5 de Détox ta maison, 7 jours pour tout ranger, télé-réalité. Elodie Vilmus et son équipe d'experts vont tenter d'apporter leur aide à Mona et Bastien. France 2 propose un nouvel épisode de la série Capitaine Marleau, le gala de l'humour juste pour rire ce soir sur France 3. Les enfants vont être ravis, M6 diffuse Miraculous le film. Une émission documentaire sur France 5 avec les routes de l'impossible, direction la Mongolie. Sur W9, enquête d'action aux côtés des gendarmes de Guadeloupe, un film sur TMC inestimable avec notamment au casting Didier Bourdon et Philippe Corti. Gulli nous embarque à Daisy Town, un film d'animation aux côtés de Lucky Luke et des Dalton. Enfin sur TFX, New York, unité spéciale. Je vous laisse faire votre choix. Très bonne soirée télé.
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2: 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Il est 10h.
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4: Bonjour à tous. Météo France maintient aujourd'hui 8 départements du sud-est en vigilance orange canicule. Les Alpes-Maritimes, l'Ardèche, la Drôme, le Gard, le Var, le Vaucluse ainsi que les 2 départements de Corse. Des températures pouvant atteindre les 40 degrés sont attendues localement. Vous serez moins nombreuses ce week-end sur les routes. Bison Futé prévoit tout de même demain un important chassé-croisé, une journée classée rouge dans le sens des départs et des retours. Aujourd'hui, la circulation sera globalement fluide sur la majorité du territoire dans le sens des départs avec tout de même quelques difficultés dans le Nord, le Grand Ouest et en Auvergne-Rhône-Alpes. Le feu est désormais fixé dans l'Aude. D'importants moyens ont été déployés hier en fin de journée dans le massif des Corbières près de Narbonne où 11 000 hectares avaient brûlé l'an dernier. Un incendie provoqué par un accident de la route qui a parcouru une centaine d'hectares. Plus de 300 pompiers, 72 véhicules et 10 aéronefs dont 4 Canadair et 2 Dash ont été déployés. Une vingtaine d'habitations ont pu être épargnées. Dans la Drôme, l'incendie est bientôt circonscrit selon les pompiers qui redoutent aujourd'hui une météo défavorable. Le Conseil constitutionnel a validé hier l'ensemble de la nouvelle loi de programmation militaire avec une nouvelle trajectoire de 436 milliards d'euros pour le budget des armées d'ici 2030. Le texte comprend un nouvel état d'alerte de sécurité nationale. Les sages n'ont censuré aucune mesure ni émis de réserve. Le ministre de l'Intérieur, Laurent Nunez, appelle les préfets et les responsables de sécurité à maintenir une extrême vigilance en vue de la fête chrétienne de l'Assomption le 15 août. En cause, le niveau élevé de la menace terroriste qui continue de peser sur notre pays ainsi que la persistance des tensions au plan international. Au moins 2 personnes sont décédées hier dans une fusillade au sein d'un établissement scolaire près de Bangkok en Thaïlande. Également une 15aine de blessés à déplorer. L'assaillant, un adolescent de 14 ou 15 ans, aurait été tué d'après les médias locaux. Kim Lecour-Pienaar a remporté hier au sprint la 6e étape du Tour de France féminin. Au programme aujourd'hui, 146,8 km jusqu'au Mont Ventoux.
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5: La météo des Hautes-Alpes et de la vallée de l'Ubaye avec Météo Alpes d'Urance.
6: Et cet après-midi, soleil et forte chaleur vont animer votre journée sur les Hautes-Alpes et l'Ubaye. Après une matinée très ensoleillée, l'atmosphère deviendra plus instable à l'est au fil des heures avec la reprise d'averses orageuses entre le Kera, la frontière italienne et jusqu'en Ubaye. Le temps restera en revanche parfaitement calme sur l'ouest et le sud du département. Le vent d'ouest à sud-ouest soufflera de manière modérée avec des rafales de 30 à 40 km/h. Les températures s'annoncent étouffantes au plus fort de la journée, grimpant de 31 à 35 degrés. Pour votre week-end, le temps restera chaud samedi avec des conditions calmes et très ensoleillées du matin au soir sous un mercure toujours brûlant de 32 à 36 degrés. Dimanche restera très chaud et lumineux la majeure partie de la journée avant un risque d'averses orageuses qui pourrait se dessiner en soirée.
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3: Bonjour à tous, on commence ce flash avec une belle frayeur à Pelletier. Hier, un incendie s'est déclaré dans un champ en pleine récolte. 28 sapeurs-pompiers et 8 véhicules ont été rapidement mobilisés pour fixer le sinistre qui a tout de même ravagé environ 7500 m2 de culture. Le maire, la gendarmerie et l'ONF étaient également sur place pour sécuriser les lieux. Restons dans le domaine des risques naturels avec un point sur les axes routiers dans le pays des Écrins suite à l'incendie du Bois Noir. Si des expertises permettent la réouverture des routes départementales 138A et 38B, la route départementale 38 reste quant à elle fermée. La destruction de la forêt protectrice ayant accru le risque de chute de blocs rocheux, des travaux de purge et la pose de blocs en béton sont indispensables. La route ne devrait rouvrir que la semaine prochaine. Toujours dans le département, la grogne persiste chez les agriculteurs. Près de 200 personnes se sont rassemblées devant la préfecture à Gap à l'appel de la FDSEA et des jeunes agriculteurs. Une manifestation de soutien aux trois éleveurs soupçonnés d'avoir abattu illégalement 9 loups à Servières qui comparaîtront en janvier prochain. Les syndicats ont dénoncé une pression de la prédation devenue intenable, estimant que ces actes traduisent le profond désespoir de la profession. Du côté de l'Argentière, l'ABC, c'est une grande concertation qui s'ouvre. La commune lance une consultation publique autour de la régularisation administrative de son stade d'eau vive. Les habitants et usagers peuvent consulter le dossier jusqu'au 7 octobre. Une permanence du commissaire enquêteur est programmée le 27 août avant une réunion publique de clôture le 25 septembre. On termine ce flash en beauté et sur une note d'optimisme à Réalon. La station mise audacieusement sur son avenir avec un plan d'investissement de 3 millions d'euros soutenu par l'État, la région et le département. Une magnifique revanche pour ce site familial des Hautes-Alpes qui fait le pari réussi de l'autonomie énergétique, de la diversification à 4 saisons et de la maîtrise du foncier.
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2: La météo des Hautes-Alpes et de la vallée de l'Ubaye avec Météo Alpes d'Hurance.
3: Et cet après-midi, soleil et forte chaleur vont animer votre journée sur les Hautes-Alpes et l'Ubaye. Après une matinée très ensoleillée, l'atmosphère deviendra plus instable à l'est au fil des heures avec la reprise d'averses orageuses entre le Queyras, la frontière italienne et jusqu'en Ubaye. Le temps restera en revanche parfaitement calme sur l'ouest et le sud du département. Le vent d'ouest à sud-ouest soufflera de manière modérée avec des rafales de 30 à 40 km/h. Les températures s'annoncent étouffantes au plus fort de la journée, grimpant de 31 à 35 degrés. Pour votre week-end, le temps restera chaud samedi avec des conditions calmes et très ensoleillées. Ensoleillé du matin au soir, sous un mercure toujours brûlant de 32 à 36 degrés. Dimanche restera très chaud et lumineux la majeure partie de la journée, avant un risque d'averses orageuses qui pourrait se dessiner en soirée.
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3: 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Il est 11h.
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5: Bonjour à tous. Météo France maintient aujourd'hui 8 départements du sud-est en vigilance orange canicule. Les Alpes-Maritimes, l'Ardèche, la Drôme, le Gard, le Var, le Vaucluse ainsi que les deux départements de Corse. Des températures pouvant atteindre les 40 degrés sont attendues localement. Vous serez moins nombreux ce week-end sur les routes. Bison futé prévoit tout de même demain un important chassé-croisé, une journée classée rouge dans le sens des départs et des retours. Aujourd'hui, la circulation sera globalement fluide sur la majorité du territoire dans le sens des départs avec tout de même quelques difficultés dans le nord, le Grand Ouest et en Auvergne-Rhône-Alpes. Le feu est désormais fixé dans l'Aude. D'importants moyens ont été déployés hier en fin de journée dans le massif des Corbières près de Narbonne où 11 000 hectares avaient brûlé l'an dernier. Un incendie provoqué par un accident de la route qui a parcouru une centaine d'hectares. Plus de 300 pompiers, 72 véhicules et 10 aéronefs dont 4 canadaires et 2 Dash ont été déployés. Une vingtaine d'habitations ont pu être épargnées. Dans la Drôme, l'incendie est bientôt circonscrit selon les pompiers qui redoutent aujourd'hui une météo défavorable. Le Conseil constitutionnel a validé hier l'ensemble de la nouvelle loi de programmation militaire avec une nouvelle trajectoire de 436 milliards d'euros pour le budget des armées d'ici 2030. Le texte comprend un nouvel état d'alerte de sécurité nationale. Les sages n'ont censuré aucune mesure ni émis de réserve. Le ministre de l'Intérieur, Laurent Nunez, appelle les préfets et les responsables de sécurité à maintenir une extrême vigilance en vue de la fête chrétienne de l'Assomption le 15 août. En cause, le niveau élevé de la menace terroriste qui continue de peser sur notre pays, ainsi que la persistance des tensions au plan international. Au moins 2 personnes sont décédées hier dans une fusillade au sein d'un établissement scolaire près de Bangkok, en Thaïlande. Également une quinzaine de blessés à déplorer. L'assaillant, un adolescent de 14 ou 15 ans, aurait été tué, d'après les médias locaux. Kim Lecour-Piennard a remporté hier au sprint la 6e étape du Tour de France féminin. Au programme aujourd'hui, 146,8 km jusqu'au Mont Ventoux.
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6: La météo des Hautes-Alpes et de la vallée de l'Ubaye avec Météo Alpes du Rance.
7: Et cet après-midi, soleil et forte chaleur vont animer votre journée sur les Hautes-Alpes et l'Ubaye. Après une matinée très ensoleillée, l'atmosphère deviendra plus instable à l'est au fil des heures avec la reprise d'averses orageuses entre le Queyras, la frontière italienne et jusqu'en Ubaye. Le temps restera en revanche parfaitement calme sur l'ouest et le sud du département. Le vent d'ouest à sud-ouest soufflera de manière modérée avec des rafales de 30 à 40 km/h. Les températures s'annoncent étouffantes au plus fort de la journée, grimpant de 31 à 35 degrés. Pour votre week-end, le temps restera chaud samedi avec des conditions calmes et très ensoleillées. Ensoleillé du matin au soir, sous un mercure toujours brûlant de 32 à 36 degrés. Dimanche restera très chaud et lumineux la majeure partie de la journée, avant un risque d'averses orageuses qui pourrait se dessiner en soirée.
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2: Bonjour à tous, on commence ce flash avec une belle frayeur à Pelletier. Hier, un incendie s'est déclaré dans un champ en pleine récolte. 28 sapeurs-pompiers et 8 véhicules ont été rapidement mobilisés pour fixer le sinistre qui a tout de même ravagé environ 7500 m2 de culture. Le maire, la gendarmerie et l'ONF étaient également sur place pour sécuriser les lieux. Restons dans le domaine des risques naturels avec un point sur les axes routiers dans le pays des Écrins suite à l'incendie du Bois Noir. Si des expertises permettent la réouverture des routes départementales 138A et 38B, la route départementale 38 reste quant à elle fermée. La destruction de la forêt protectrice ayant accru le risque de chute de blocs rocheux, des travaux de purge et la pose de blocs en béton, elles sont indispensables. La route ne devrait rouvrir que la semaine prochaine. Toujours dans le département, la grogne persiste chez les agriculteurs. Près de 200 personnes se sont rassemblées devant la préfecture à Gap à l'appel de la FDSEA et des jeunes agriculteurs. Une manifestation de soutien aux trois éleveurs soupçonnés d'avoir abattu illégalement 9 loups à Servières qui comparaîtront en janvier prochain. Les syndicats ont dénoncé une pression de la prédation devenue intenable, estimant que ces actes traduisent le profond désespoir de la profession. Du côté de l'Argentière-l'ABC, c'est une grande concertation qui s'ouvre. La commune lance une consultation publique autour de la régularisation administrative de son stade d'eau vive. Les habitants et usagers peuvent consulter le dossier jusqu'au 7 octobre. Une permanence du commissaire enquêteur est programmée le 27 août avant une réunion publique de clôture le 25 septembre. On termine ce flash en beauté et sur une note d'optimisme à Réalon. La station mise audacieusement sur son avec un plan d'investissement de 3 millions d'euros soutenu par l'État, la région et le département. Une magnifique revanche pour ce site familial des Hautes-Alpes qui fait le pari réussi de l'autonomie énergétique, de la diversification à 4 saisons et de la maîtrise du foncier.
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1: La météo des Hautes-Alpes et de la vallée de l'Ubaye avec Météo Alpes du Rance.
2: Et cet après-midi, soleil et forte chaleur vont animer votre journée sur les Hautes-Alpes et l'Ubaye. Après une matinée très ensoleillée, l'atmosphère deviendra plus instable à l'est au fil des heures avec la reprise d'averses orageuses entre le Queyras, la frontière italienne et jusqu'en Ubaye. Le temps restera en revanche parfaitement calme sur l'ouest et le sud du département. Le vent d'ouest à sud-ouest soufflera de manière modérée avec des rafales de 30 à 40 km/h. Les températures s'annoncent étouffantes au plus fort de la journée, grimpant de 31 à 35 degrés. Pour votre week-end, le temps restera chaud samedi avec des conditions calmes et très ensoleillé du matin au soir, sous un mercure toujours brûlant de 32 à 36 degrés. Dimanche restera très chaud et lumineux la majeure partie de la journée, avant un risque d'averses orageuses qui pourrait se dessiner en soirée.
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4: Il est bientôt midi.
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0: 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Il est midi.
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3: Bonjour à tous. Incendie, le feu dans l'Aude est fixé et celui de la Drôme sera bientôt circonscrit, tandis que le Var reste en alerte. Les sapeurs-pompiers restent particulièrement mobilisés dans le sud-est, alors que les risques de feux de forêt sont très élevés. Dans la Drôme, le feu est fixé sur le flanc ouest, tandis que le flanc droit, exposé au vent du nord, a subi quelques réactivations hier. Et un nouvel épisode de chaleur va toucher la France la semaine prochaine. Des températures allant jusqu'à 40 degrés sont attendues localement, notamment dans le sud-est. Dès mercredi, le mercure sera largement remonté sur l'ensemble du pays, à l'exception de la Bretagne et d'une partie du littoral de la Manche. Un début de baisse des températures est annoncé dans le nord vendredi. Sur la route, la journée de samedi est classée rouge dans le pays. Bison Futé prévoit des départs aussi importants que les retours pour ce deuxième week-end d'août. Aujourd'hui, il est notamment conseillé de quitter l'île de France avant 16h ou après 18h. La circulation y sera difficile demain dès le début de journée. Le dimanche est classé jaune pour les départs dans le sud-ouest et dans le sud-est pour les retours. Justice, le rappeur Moa Lascoal est jugé aujourd'hui pour des violences commises en état d'ivresse sur deux jeunes femmes. Il avait déjà été condamné en 2024 à 3 ans de prison pour des violences sur 6 ex-compagnes et est donc jugé pour des coups donnés à son domicile en mai dernier. Il avait été libéré en août 2025 et se trouve actuellement en détention provisoire. Climat, le phénomène El Niño pourrait plonger 49 millions de personnes supplémentaires dans une situation de famine aiguë. L'agence de l'ONU a indiqué que 274 millions de personnes pourraient être touchées en tout dans 45 pays. El Niño génère un réchauffement périodique des températures de surface de l'océan Pacifique et génère des épisodes de sécheresse et des précipitations irrégulières. Vanessa Paradis a annoncé la fin de son couple avec Samuel Benchetrit. Ils se sont séparés après près de 10 ans de vie commune. Le manager de la chanteuse a fait cette annonce dans un bref communiqué. Le couple s'était marié en juin 2018 et a annoncé sa séparation d'un commun accord. Ils sont restés discrets pendant toute leur relation.
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4: La météo des Hautes-Alpes et de la vallée de l'Ubaye avec Météo Alpes Durance.
5: Et cet après-midi, soleil et forte chaleur vont animer votre journée sur les Hautes-Alpes et l'Ubaye. Après une matinée très ensoleillée, l'atmosphère deviendra plus instable à l'est au fil des heures, avec la reprise d'averses orageuses entre le Queyras, la frontière italienne et jusqu'en Ubaye. Le temps restera en revanche parfaitement calme sur l'ouest et le sud du département. Le vent d'ouest à sud-ouest soufflera de manière modérée avec des rafales de 30 à 40 km/h. Les températures s'annoncent étouffantes au plus fort de la journée, grimpant de 31 à 35 degrés. Pour votre week-end, le temps restera chaud samedi avec des conditions calmes et très ensoleillées du matin au soir sous un mercure toujours brûlant de 32 à 36 degrés. Dimanche restera très chaud et lumineux la majeure partie de la journée avant un risque d'averse orageuse qui pourrait se dessiner en soirée.
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2: Bonjour à tous, on commence ce flash avec une belle frayeur à Pelletier. Hier, un incendie s'est déclaré dans un champ en pleine récolte. 28 sapeurs-pompiers et 8 véhicules ont été rapidement mobilisés pour fixer le sinistre qui a tout de même ravagé environ 7500 m2 de culture. Le maire, la gendarmerie et l'ONF étaient également sur place pour sécuriser les lieux. Restons dans le domaine des risques naturels avec un point sur les axes routiers dans le pays des Écrins suite à l'incendie du Bois Noir. Si les expertises permettent la réouverture des routes départementales 138A et 38B, la route départementale 38 reste quant à elle fermée. La destruction de la forêt protectrice ayant accru le risque de chute de blocs rocheux, des travaux de purge et la pose de blocs en béton, elles sont indispensables. La route ne devrait rouvrir que la semaine prochaine. Toujours dans le département, la grogne persiste chez les agriculteurs. Près de 200 personnes se sont rassemblées devant la préfecture à Gap à l'appel de la FDSEA et des jeunes agriculteurs. Une manifestation de soutien aux trois éleveurs soupçonnés d'avoir abattu illégalement 9 loups à Servières qui comparaîtront en janvier prochain. Les syndicats ont dénoncé une pression de la prédation devenue intenable, estimant que ces actes traduisent le profond désespoir de la profession. Du côté de l'Argentière-l'ABC, c'est une grande concertation qui s'ouvre. La commune lance une consultation publique autour de la régularisation administrative de son stade d'eau vive. Les habitants et usagers peuvent consulter le dossier jusqu'au 7 octobre. Une permanence du commissaire enquêteur est programmée le 27 août avant une réunion publique de clôture le 25 septembre. On termine ce flash en beauté et sur une note d'optimisme à Réalon. La station mise audacieusement sur son avenir avec un plan d'investissement de 3 millions d'euros soutenu par l'État, la région et le département. Une magnifique revanche pour ce site familial des Hautes-Alpes qui fait le pari réussi de l'autonomie énergétique, de la diversification en 4 saisons et de la maîtrise du foncier.
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1: La météo des Hautes-Alpes et de la vallée de l'Ubaye avec Météo Alpes Durance.
2: Et cet après-midi, soleil et forte chaleur vont animer votre journée sur les Hautes-Alpes et l'Ubaye. Après une matinée très ensoleillée, l'atmosphère deviendra plus instable à l'est au fil des heures avec la reprise d'averses orageuses entre le Queyras, la frontière italienne et jusqu'en Ubaye. Le temps restera en revanche parfaitement calme sur l'ouest et le sud du département. Le vent d'ouest à sud-ouest soufflera de manière modérée avec des rafales de 30 à 40 km/h. Les températures s'annoncent étouffantes au plus fort de la journée, grimpant de 31 à 35 degrés. Pour votre week-end, le temps restera chaud samedi avec des conditions calmes et très ensoleillées du matin au soir sous un mercure toujours brûlant de 32 à 36 degrés. Dimanche restera très chaud et lumineux la majeure partie de la journée avant un risque d'averse orageuse qui pourrait se dessiner en soirée.
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2: Il est bientôt 13h.
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2: 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Il est 13h.
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4: Bonjour à tous. Incendie, le feu dans l'Aude est fixé et celui de la Drôme sera bientôt circonscrit, tandis que le Var reste en alerte. Les sapeurs-pompiers restent particulièrement mobilisés dans le sud-est, alors que les risques de feux de forêt sont très élevés. Dans la Drôme, le feu est fixé sur le flanc ouest, tandis que le flanc droit, exposé au vent du nord, a subi quelques réactivations hier. Et un nouvel épisode de chaleur va toucher la France la semaine prochaine. Des températures allant jusqu'à 40 degrés sont attendues localement, notamment dans le sud-est. Dès mercredi, le mercure sera largement remonté sur l'ensemble du pays, à l'exception de la Bretagne et d'une partie du littoral de la Manche. Un début de baisse des températures est annoncé dans le Nord vendredi. Sur la route, la journée de samedi est classée rouge dans le pays. Bison Futé prévoit des départs aussi importants que les retours pour ce deuxième week-end d'août. Aujourd'hui, il est notamment conseillé de quitter l'Île-de-France avant 16h ou après 18h. La circulation y sera difficile demain, dès le début de journée. Le dimanche est classé jaune pour les départs dans le sud-ouest et dans le sud-est pour les retours. Justice, le rappeur Moa Lascoal est jugé aujourd'hui pour des violences commises en état d'ivresse sur deux jeunes femmes. Il avait déjà été condamné en 2024 à 3 ans de prison pour des violences sur 6 ex-compagnes et est donc jugé pour des coups donnés à son domicile en mai dernier. Il avait été libéré en août 2025 et se trouve actuellement en détention provisoire. Climat, le phénomène El Niño pourrait plonger 49 millions de personnes supplémentaires dans une situation de famine aiguë. L'agence de l'ONU a indiqué que 274 millions de personnes pourraient être touchées en tout dans 45 pays. El Niño génère un réchauffement périodique des températures de surface de l'océan Pacifique et génère des épisodes de sécheresse et des précipitations irrégulières. Vanessa Paradis a annoncé la fin de son couple avec Samuel Benchetrit. Ils se sont séparés après près de 10 ans de vie commune. Le manager de la chanteuse a fait cette annonce dans un bref communiqué. Le couple s'était marié en juin 2018 et a annoncé sa séparation d'un commun accord. Ils sont restés discrets pendant toute leur relation.
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5: La météo des Hautes-Alpes et de la vallée de l'Ubaye avec Météo Alpes Durance.
6: Et cet après-midi, soleil et forte chaleur vont animer votre journée sur les Hautes-Alpes et l'Ubaye. Après une matinée très ensoleillée, l'atmosphère deviendra plus instable à l'est au fil des heures, avec la reprise d'averses orageuses entre le Queyra, la frontière italienne et jusqu'en Ubaye. Le temps restera en revanche parfaitement calme sur l'ouest et le sud du département. Le vent d'ouest à sud-ouest soufflera de manière modérée avec des rafales de 30 à 40 km/h. Les températures s'annoncent étouffantes au plus fort de la journée, grimpant de 31 à 35 degrés. Pour votre week-end, le temps restera chaud samedi avec des conditions calmes et très ensoleillées du matin au soir, sous un mercure toujours brûlant de 32 à 36 degrés. Dimanche restera très chaud et lumineux la majeure partie de la journée, avant un risque d'averses orageuses qui pourrait se dessiner en soirée.
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1: Et bienvenue à tous. En ce vendredi, le Briançonnais vibre au rythme de la culture, de la montagne et des grands événements estivaux. Entre le coup d'envoi de la fête de la montagne, les spectacles de rue de l'Articolore Festival, votre week-end s'annonce tout simplement grandiose. On commence la fin d'après-midi sous le signe de la passion de la montagne au Monnetier-les-Bains. La fête de la montagne s'ouvre ce vendredi avec deux rendez-vous forts centrés sur la place des femmes au sommet. À 18h à la salle du Dôme, un spectacle théâtral, Femmes au sommet, un hommage vibrant et original de l'alpinisme. À 21h au village du Casset, projection en plein air du film documentaire Accroché de Marie Lachaud qui suit le quotidien d'une gardienne de refuge et d'une guide de haute montagne dans le massif des Écrins. En parallèle, l'Articolore Festival se poursuit vendredi à Briançon. Pour cette 4e édition, la culture continue d'investir la cité Vauban, le parc de la Chape et les remparts avec un cocktail détonnant de spectacles de rue, d'animation et de concerts. Demain samedi, la fête de la montagne se poursuit au hameau du Cassé, le Monnetier-les-Bains, à 10h30, une messe en plein air à côté de l'église avec la traditionnelle bénédiction des cordes et des piolets. À 11h30, un apéritif convivial animé au son des cordes des Alpes est suivi d'un pique-nique tiré du sac et de la buvette du bureau des guides. Et de 14h à 17h, une animation gratuite pour toute la famille sur le site des blocs d'escalade du Cassé avec tyroliennes, escalade et nombreux stands ludiques. Et puis gardez une oreille attentive tout au long du week-end pour la 21e édition du festival Violoncelle en Folie. Partout dans le Briançonnais et la vallée de la Clarée, de grandes pointures et de jeunes talents de l'Académie vous proposent des récitals d'exception et de la musique de chambre dans les églises et chapelles du territoire. Le Briançonnais vous offre un week-end inoubliable. Excellent après-midi à tous et très belle sortie dans le Briançonnais à l'écoute d'Imagine la radio.
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0: 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Il est 14h.
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3: Bonjour à tous. Incendie, le feu est dans l'eau des fixés et celui de la Drôme sera bientôt circonscrit, tandis que le Var reste en alerte. Les sapeurs-pompiers restent particulièrement mobilisés dans le sud-est, alors que les risques de feux de forêt sont très élevés. Dans la Drôme, le feu est fixé sur le flanc ouest, tandis que le flanc droit, exposé au vent du nord, a subi quelques réactivations hier. Et un nouvel épisode de chaleur va toucher la France la semaine prochaine. Des températures allant jusqu'à 40 degrés sont attendues localement, notamment dans le sud-est. Dès mercredi, le mercure sera largement remonté sur l'ensemble du pays, à l'exception de la Bretagne et d'une partie du littoral de la Manche. Un début de baisse des températures est annoncé dans le nord vendredi. Sur la route, la journée de samedi est classée rouge dans le pays. Bison Futé prévoit des départs aussi importants que les retours pour ce deuxième week-end d'août. Aujourd'hui, il est notamment conseillé de quitter l'Île-de-France avant 16h ou après 18h. La circulation y sera difficile demain dès le début de journée. Le dimanche est classé jaune pour les départs dans le sud-ouest et dans le sud-est pour les retours. Justice, le rappeur Moa Lascoal est jugé aujourd'hui pour des violences commises en état d'ivresse sur deux jeunes femmes. Il avait déjà été condamné en 2024 à 3 ans de prison pour des violences sur 6 ex-compagnes et est donc jugé pour des coups donnés à son domicile en mai dernier. Il avait été libéré en août 2025 et se trouve actuellement en détention provisoire. Climat, le phénomène El Niño pourrait plonger 49 millions de personnes supplémentaires dans une situation de famine aiguë. L'agence de l'ONU a indiqué que 274 millions de personnes pourraient être touchées en tout dans 45 pays. El Niño génère un réchauffement périodique des températures de surface de l'océan Pacifique et génère des épisodes de sécheresse et des précipitations irrégulières. Vanessa Paradis a annoncé la fin de son couple avec Samuel Benchetrit. Ils se sont séparés après près de 10 ans de vie commune. Le manager de la chanteuse a fait cette annonce dans un bref communiqué. Le couple s'était marié en juin 2018 et a annoncé sa séparation d'un commun accord. Ils sont restés discrets pendant toute leur relation.
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1: Et bienvenue à tous. En ce vendredi, le Briançonnais vibre au rythme de la culture, de la montagne et des grands événements estivaux. Entre le coup d'envoi de la fête de la montagne, les spectacles de rue de l'Articolore Festival, votre week-end s'annonce tout simplement grandiose. On commence la fin d'après-midi sous le signe de la passion de la montagne au Monnetier-les-Bains. La fête de la montagne s'ouvre ce vendredi avec deux rendez-vous forts centrés sur la place des femmes au sommet. À 18h à la salle du Dôme, un spectacle théâtral, Femmes au sommet, un homme vibrant et original de l'alpinisme. À 21h au village du Casset, projection en plein air du film documentaire Accroché de Marie Lachaud, qui suit le quotidien d'une gardienne de refuge et d'une guide de haute montagne dans le massif des Écrins. En parallèle, l'Articolore Festival se poursuit vendredi à Briançon. Pour cette 4e édition, la culture continue d'investir la cité Vauban, le parc de la Chape et les remparts avec un cocktail détonnant de spectacles de rue, d'animation et de concerts. Demain samedi, la fête de la montagne se poursuit au hameau du Cassé, le Monnetier-les-Bains. À 10h30, une messe en plein air à côté de l'église avec la traditionnelle bénédiction des cordes et des piolets. À 11h30, un apéritif convivial animé au son des cordes des Alpes est suivi d'un pique-nique tiré du sac et de la buvette du bureau des guides. Et de 14h à 17h, une animation gratuite pour toute la famille sur le site des blocs d'escalade du Cassé avec tyroliennes, escalade et nombreux stands ludiques. Et puis gardez une oreille attentive tout au long du week-end pour la 21e édition du festival Violoncelle en Folie. Partout dans le Briançonnais et la vallée de la Clarée, de grandes pointures et de jeunes talents de l'Académie vous proposent des récitals d'exception et de la musique de chambre dans les églises et chapelles du territoire. Le Briançonnais vous offre un week-end inoubliable. Excellent après-midi à tous et très belle sortie dans le Briançonnais à l'écoute d'Imagine la radio.
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0: 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Il est 15h.
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3: Bonjour à tous. Incendie, le feu dans l'Aude est fixé et celui de la Drôme sera bientôt circonscrit, tandis que le Var reste en alerte. Les sapeurs-pompiers restent particulièrement mobilisés dans le sud-est, alors que les risques de feux de forêt sont très élevés. Dans la Drôme, le feu est fixé sur le flanc ouest, tandis que le flanc droit, exposé au vent du nord, a subi quelques réactivations hier. Et un nouvel épisode de chaleur va toucher la France la semaine prochaine. Des températures allant jusqu'à 40 degrés sont attendues localement, notamment dans le sud-est. Dès mercredi, le mercure sera largement remonté sur l'ensemble du pays, à l'exception de la Bretagne et d'une partie du littoral de la Manche. Un début de baisse des températures est annoncé dans le Nord vendredi. Sur la route, la journée de samedi est classée rouge dans le pays. Bison Futé prévoit des départs aussi importants que les retours pour ce deuxième week-end d'août. Aujourd'hui, il est notamment conseillé de quitter l'Île-de-France avant 16h ou après 18h. La circulation y sera difficile demain dès le début de journée. Le dimanche est classé jaune pour les départs dans le sud-ouest et dans le sud-est pour les retour. Justice, le rappeur Moa Lasquale est jugé aujourd'hui pour des violences commises en état d'ivresse sur deux jeunes femmes. Il avait déjà été condamné en 2024 à 3 ans de prison pour des violences sur 6 ex-compagnes et est donc jugé pour des coups donnés à son domicile en mai dernier. Il avait été libéré en août 2025 et se trouve actuellement en détention provisoire. Climat, le phénomène El Niño pourrait plonger 49 millions de personnes supplémentaires dans une situation de famine aiguë. L'agence de l'ONU a indiqué que 274 millions de personnes pourraient être touchées en tout dans 45 pays. El Niño génère un réchauffement périodique des températures de surface de l'océan Pacifique et génère des épisodes de sécheresse et des précipitations irrégulières. Vanessa Paradis a annoncé la fin de son couple avec Samuel Benchetrit. Ils se sont séparés après près de 10 ans de vie commune. Le manager de la chanteuse a fait cette annonce dans un bref communiqué. Le couple s'était marié en juin 2018 et a annoncé sa séparation d'un commun accord. Ils sont restés discrets pendant toute leur relation.
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1: Et bienvenue à tous. En ce vendredi, le Briançonnais vibre au rythme de la culture, de la montagne et des grands événements estivaux. Entre le coup d'envoi de la fête de la montagne, les spectacles de rue de l'Articolore Festival, votre week-end s'annonce tout simplement grandiose. On commence la fin d'après-midi sous le signe de la passion de la montagne au Monnetier-les-Bains. La fête de la montagne s'ouvre ce vendredi avec deux rendez-vous forts centrés sur la place des femmes au sommet. À 18h à la salle du Dôme, un spectacle théâtral, Femmes au sommet, un hommage vibrant et original de l'alpinisme. À 21h au village du Casset, projection en plein air du film documentaire Accroché de Marie Lachaud qui suit le quotidien d'une gardienne de refuge et d'une guide de haute montagne dans le massif des Écrins. En parallèle, l'Articolore Festival se poursuit vendredi à Briançon. Pour cette 4e édition, la culture continue d'investir la cité Vauban, le parc de la Chape et les remparts avec un cocktail détonnant de spectacles de rue, d'animation et de concerts. Demain samedi, la fête de la montagne se poursuit au hameau du Cassé, le Monnetier-les-Bains. À 10h30, une messe en plein air à côté de l'église avec la traditionnelle bénédiction des cordes et des piolets. À 11h30, un apéritif convivial animé au son des cors des Alpes est suivi d'un pique-nique tiré du sac et de la buvette du bureau des guides. Et de 14h à 17h, une animation gratuite pour toute la famille sur le site des blocs d'escalade du Cassé avec tyroliennes, escalade et nombreux stands ludiques. Et puis gardez une oreille attentive tout au long du week-end pour la 21e édition du festival Violoncelle en Folie. Partout dans le Briançonnais et la vallée de la Clarée, de grandes pointures et de jeunes talents de l'Académie vous proposent des récitals d'exception et de la musique de chambre dans les églises et chapelles du territoire. Le Briançonnais vous offre un week-end inoubliable. Excellent après-midi à tous et très belle sortie dans le Briançonnais à l'écoute d'Imagine la radio.
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2: 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Il est 16h.
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4: Bonjour à tous. Une cinquième vague de canicule se confirme. La chaleur devrait faire un retour en force dans les prochains jours. C'est ce qu'annonce Météo France. À partir d'aujourd'hui, une nouvelle masse d'air chaud remonte par le sud-ouest et la vallée du Rhône avant de gagner le nord du pays. La barre des 30 degrés sera souvent atteinte jusqu'en Bretagne, en Île-de-France et jusqu'à la frontière allemande la semaine prochaine. Dans l'actualité également, l'été qui reste une période où les cambriolages sont fréquents. Plus de 18 000 cambriolages de logements ont été recensés entre le 1er et le 31 juillet dernier, selon les chiffres publiés ce vendredi par le ministère de l'Intérieur. Un niveau en progression de 7,1% par rapport au même mois l'an dernier. Cela représente environ 1200 faits supplémentaires comparés à juillet 2025. Dans la Drôme, l'incendie dans le massif de Claps a progressé de 30 hectares la nuit dernière, portant à 270 hectares la surface totale parcourue depuis lundi. C'est ce qu'indique la préfecture. Les pompiers restent pleinement mobilisés. Et puis dans l'Aude, l'incendie provoqué hier en fin de journée par un accident de la route et qui a parcouru une centaine d'hectares dans le massif des Corbières près de Narbonne est fixé. 120 sapeurs-pompiers restent toutefois mobilisés pour surveiller et pour traiter les points chauds. Alors que les combats se poursuivent en Ukraine, les services de renseignement des États-Unis revoient leur appréciation de la stratégie de Vladimir Poutine. Selon le Wall Street Journal, Moscou pourrait, dans les prochaines années, chercher à éprouver la solidité de l'OTAN en menant une action limitée contre l'un de ses membres. Les scénarios envisagés ne portent pas sur une invasion d'ampleur, mais sur des opérations plus ciblées, des cyberattaques, des actes de sabotage ou encore une incursion terrestre limitée. Et puis attention, il y aura du monde ce week-end sur la route. Nouveau chassé croisé de l'été. Demain, ce sera rouge dans le sens des départs comme dans celui des retours.
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1: Et bienvenue à tous. En ce vendredi, le Briançonnais vibre au rythme de la culture, de la montagne et des grands événements estivaux. Entre le coup d'envoi de la fête de la montagne, les spectacles de rue de l'Articolore Festival, votre week-end s'annonce tout simplement grandiose. On commence la fin d'après-midi sous le signe de la passion de la montagne au Monnetier-les-Bains. La fête de la montagne s'ouvre ce vendredi avec deux rendez-vous forts centrés sur la place des femmes au sommet. À 18h à la salle du Dôme, un spectacle théâtral, Femmes au sommet, un hommage vibrant et original de l'alpinisme. À 21h au village du Casset, projection en plein air du film documentaire Accroché de Marie Lachaud qui suit le quotidien d'une gardienne de refuge et d'une guide de haute montagne dans le massif des Écrins. En parallèle, l'Articolore Festival se poursuit vendredi à Briançon. Pour cette 4e édition, la culture continue d'investir la cité Vauban, le parc de la Chape et les remparts avec un cocktail détonnant de spectacles de rue, d'animation et de concerts. Demain samedi, la fête de la montagne se poursuit au hameau du Cassé, le Monnetier-les-Bains. À 10h30, une messe en plein air à côté de l'église avec la traditionnelle bénédiction des cordes et des piolets. À 11h30, un apéritif convivial animé au son des cors des Alpes est suivi d'un pique-nique tiré du sac et de la buvette du bureau des guides. Et de 14h à 17h, une animation gratuite pour toute la famille sur le site des blocs d'escalade du Cassé avec tyroliennes, escalade et nombreux stands ludiques. Et puis gardez une oreille attentive tout au long du week-end pour la 21e édition du festival Violoncelle en Folie. Partout dans le Briançonnais et la vallée de la Clarée, de grandes pointures et de jeunes talents de l'Académie vous proposent des récitals d'exception et de la musique de chambre dans les églises et chapelles du territoire. Le Briançonnais vous offre un week-end inoubliable. Excellent après-midi à tous et très belle sortie dans le Briançonnais à l'écoute d'Imagine la radio.
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3: Il est bientôt 17h.
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2: 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Il est 17h.
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4: Bonjour à tous, une cinquième vague de canicule se confirme. La chaleur devrait faire un retour en force dans les prochains jours, c'est ce qu'annonce Météo France. À partir d'aujourd'hui, une nouvelle masse d'air chaud remonte par le sud-ouest et la vallée du Rhône avant de gagner le nord du pays. La barre des 30 degrés sera souvent atteinte jusqu'en Bretagne, en Île-de-France et jusqu'à la frontière allemande la semaine prochaine. Dans l'actualité également, l'été qui reste une période où les cambriolages sont fréquents, plus de 18 000 cambriolages de logements ont été recensés entre le 1er et le 31 juillet dernier, selon les chiffres publiés ce vendredi par le ministère de l'Intérieur. Un niveau en progression de 7,1% par rapport au même mois l'an dernier. Cela représente environ 1200 faits supplémentaires comparés à juillet 2025. Dans la Drôme, l'incendie dans le massif de Claps a progressé de 30 hectares la nuit dernière, portant à 270 hectares la surface totale parcourue depuis lundi. C'est ce qu'indique la préfecture. Les pompiers restent pleinement mobilisés. Et puis dans l'Aude, l'incendie provoqué hier en fin de journée par un accident de la route et qui a parcouru une centaine d'hectares dans le massif des Corbières près de Narbonne est fixé. 120 sapeurs-pompiers restent toutefois mobilisés pour surveiller et pour traiter les points chauds. Alors que les combats se poursuivent en Ukraine, les services de renseignement des États-Unis revoient leur appréciation de la stratégie de Vladimir Poutine. Selon le Wall Street Journal, Moscou pourrait, dans les prochaines années, chercher à éprouver la solidité de l'OTAN en menant une action limitée contre l'un de ses membres. Les scénarios envisagés ne portent pas sur une invasion d'ampleur, mais sur des opérations plus ciblées, des cyberattaques, des actes de sabotage ou encore une incursion terrestre limitée. Et puis attention, il y aura du monde ce week-end sur la route. Nouveau chassé-croisé de l'été. Demain, ce sera rouge dans le sens des départs comme dans celui des retours.
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5: La météo des Hautes-Alpes et de la vallée de l'Ubaye avec Météo Alpes du Rance.
6: Demain samedi, pour ce premier jour du week-end sur les Hautes-Alpes et l'Ubaye, les conditions s'annoncent particulièrement calmes et anticycloniques sous un soleil très largement dominant du matin jusqu'au soir. Le vent de sud-ouest soufflera autour de 30 à 35 km/h dans l'après-midi. Côté mercure, les températures resteront quasi stationnaires et particulièrement chaudes. Comptez de 11 à 16 degrés au réveil et des maximales comprises de 32 à 36 degrés au plus fort de la journée. Pour votre journée de dimanche, peu de changements au programme. Les conditions météo resteront très chaudes et ensoleillé une grande partie de la journée. En cours d'après-midi et en soirée, quelques nuages élevés vont circuler, avec à la clé un petit risque d'averse sur le dévolu et près des écrins en fin de journée. Le vent de sud à sud-ouest s'amplifiera avec des rafales comprises entre 40 et 45 km/h, tandis que les températures afficheront de 13 à 18 degrés le matin et de 30 à 35 degrés l'après-midi.
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3: Bonsoir à tous, on commence ce flash avec le premier bilan pour le mois chargé en haute altitude. À ce mois de juillet 2026, le détachement de la CRS Alpes-Briançon a multiplié les interventions de secours en montagne, dont 51 concernaient des randonneurs sur sentier. Face à ces chiffres et pour que la montagne reste un plaisir, les secouristes rappellent l'importance absolue d'adapter son parcours à son niveau, de s'équiper correctement, de surveiller une météo changeante et de toujours prévenir un proche avant de partir. Restons dans le département avec un dossier judiciaire qui vise la préfecture des Hautes-Alpes en matière d'immigration. L'avocate Margot Chomaz dénonce un blocage systématique de la délivrance de titres de séjour à des personnes pourtant déjà protégées. L'administration exigeant des pièces non prévues par la loi. Une dizaine de recours ont été initiés et un premier dossier a déjà tourné en faveur des requérants, la préfecture ayant été condamnée pour des décisions jugées illégales. Toujours au chapitre de la santé, les professionnels et le centre régional de coordination des dépistages des cancers rappellent l'importance capitale de la prévention, qu'il s'agisse du côlon, du sein, du col de l'utérus et du poumon. Une détection précoce avant l'apparition des symptômes augmente considérablement les chances de guérison, atteignant plus de 90% pour le cancer colorectal ou pulmonaire détecté à temps. Du côté de Gap, cap sur la solidarité de terrain avec une immersion près de l'Ordre de Malte. Chaque mercredi soir, des bénévoles parcourent les rues à bord de leurs camions pour apporter des denrées alimentaires, de la banque alimentaire, mais aussi un soutien moral indispensable aux sans-abri et aux personnes isolées. Une présence précieuse et humaine qui redonne du réconfort aux plus précaires tout au long de l'année. On termine ce flash en musique et en couleurs dans la vallée de l'Ubaye. Et c'est le grand retour de la traditionnelle fiesta latino-mexicaine à Barcelonnette dès ce vendredi et jusqu'au 16 août. Pendant 10 jours, cet événement unique dans les Alpes célèbre le lien historique entre la vallée et le Mexique à travers des concerts, des défilés, de la danse et de nombreuses expositions gratuites à découvrir.
2: La météo des Hautes-Alpes et de la vallée de l'Ubaye avec Météo Alpes-Durance.
3: Demain samedi, pour ce premier jour du week-end sur les Hautes-Alpes et l'Ubaye, les conditions s'annoncent particulièrement calmes et anticycloniques sous un soleil très largement dominant du matin jusqu'au soir. Le vent de sud-ouest soufflera autour de 30 à 35 km/h dans l'après-midi. Côté mercure, les températures resteront quasi stationnaires et particulièrement chaudes. Comptez de 11 à 16 degrés au réveil et des maximales comprises de 32 à 36 degrés au plus fort de la journée. Pour votre journée de dimanche, peu de changements au programme. Les conditions météo resteront très chaudes et ensoleillé une grande partie de la journée. En cours d'après-midi et en soirée, quelques nuages élevés vont circuler avec à la clé un petit risque d'averse sur le dévolu et près des écrins en fin de journée. Le vent de sud à sud-ouest s'amplifiera avec des rafales comprises entre 40 et 45 km/h, tandis que les températures afficheront de 13 à 18 degrés le matin et de 30 à 35 degrés l'après-midi.
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1: Ce soir sur TF1, la saison 5 de Détox ta maison, 7 jours pour tout ranger, télé-réalité. Elodie Vilmus et son équipe d'experts vont tenter d'apporter leur aide à Mona et Bastien. France 2 propose un nouvel épisode de la série Capitaine Marlowe, le gala de l'humour juste pour rire ce soir sur France 3. Les enfants vont être ravis, M6 diffuse Miraculous le film. Une émission documentaire sur France 5 avec les routes de l'impossible, direction la Mongolie. Sur W9, enquête d'action aux côtés des gendarmes de Guadeloupe, un film sur TMC inestimable avec notamment au casting Didier Bourdon et Philippe Corti. Gulli nous embarque à Daisy Town, un film d'animation aux côtés de Lucky Luke et des Dalton. Enfin sur TFX, New York, unité spéciale. Je vous laisse faire votre choix. Très bonne soirée télé.
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2: 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Il est 18h.
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4: Bonjour à tous, une cinquième vague de canicule se confirme. La chaleur devrait faire un retour en force dans les prochains jours, c'est ce qu'annonce Météo France. À partir d'aujourd'hui, une nouvelle masse d'air chaud remonte par le sud-ouest et la vallée du Rhône avant de gagner le nord du pays. La barre des 30 degrés sera souvent atteinte jusqu'en Bretagne, en Île-de-France et jusqu'à la frontière allemande la semaine prochaine. Dans l'actualité également, l'été qui reste une période où les cambriolages sont fréquents, plus de 18 000 cambriolages de logements ont été recensés entre le 1er et le 31 juillet dernier, selon les chiffres publiés ce vendredi par le ministère de l'Intérieur. Un niveau en progression de 7,1% par rapport au même mois l'an dernier. Cela représente environ 1200 faits supplémentaires comparés à juillet 2025. Dans la Drôme, l'incendie dans le massif de Claps a progressé de 30 hectares la nuit dernière, portant à 270 hectares la surface totale parcourue depuis lundi. C'est ce qu'indique la préfecture. Les pompiers restent pleinement mobilisés. Et puis dans l'Aude, l'incendie provoqué hier en fin de journée par un accident de la route et qui a parcouru une centaine d'hectares dans le massif des Corbières près de Narbonne est fixé. 120 sapeurs-pompiers restent toutefois mobilisés pour surveiller et pour traiter les points chauds. Alors que les combats se poursuivent en Ukraine, les services de renseignement des États-Unis revoient leur appréciation de la stratégie de Vladimir Poutine. Selon le Wall Street Journal, Moscou pourrait, dans les prochaines années, chercher à éprouver la solidité de l'OTAN en menant une action limitée contre l'un de ses membres. Les scénarios envisagés ne portent pas sur une invasion d'ampleur, mais sur des opérations plus ciblées, des cyberattaques, des actes de sabotage ou encore une incursion terrestre limitée. Et puis attention, il y aura du monde ce week-end sur la route. Nouveau chassé croisé de l'été. Demain, ce sera rouge dans le sens des départs comme dans celui des retours.
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5: La météo des Hautes-Alpes et de la vallée de l'Ubaye avec Météo Alpes-Durance.
6: Demain samedi, pour ce premier jour du week-end sur les Hautes-Alpes et l'Ubaye, les conditions s'annoncent particulièrement calmes et anticycloniques sous un soleil très largement dominant du matin jusqu'au soir. Le vent de sud-ouest soufflera autour de 30 à 35 km/h dans l'après-midi. Côté mercure, les températures resteront quasi stationnaires et particulièrement chaudes. Comptez de 11 à 16 degrés au réveil et des maximales comprises de 32 à 36 degrés au plus fort de la journée. Pour votre journée de dimanche, peu de changements au programme. Les conditions météo resteront très chaudes et ensoleillé une grande partie de la journée. En cours d'après-midi et en soirée, quelques nuages élevés vont circuler, avec à la clé un petit risque d'averse sur le dévolu et près des écrins en fin de journée. Le vent de sud à sud-ouest s'amplifiera avec des rafales comprises entre 40 et 45 km/h, tandis que les températures afficheront de 13 à 18 degrés le matin et de 30 à 35 degrés l'après-midi.
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2: Bonsoir à tous, on commence ce flash avec le premier bilan pour le mois chargé en haute altitude. À ce mois de juillet 2026, le détachement de la CRS Alpes-Briançon a multiplié les interventions de secours en montagne, dont 51 concernaient des randonneurs sur sentier. Face à ces chiffres et pour que la montagne reste un plaisir, les secouristes rappellent l'importance absolue d'adapter son parcours à son niveau, de s'équiper correctement, de surveiller une météo changeante et de toujours prévenir un proche avant de partir. Restons dans le département avec un dossier judiciaire qui vise la préfecture des Hautes-Alpes en matière d'immigration. L'avocate Margot Chaumaz dénonce un blocage systématique de la délivrance de titres de séjour à des personnes pourtant déjà protégées. L'administration exigeant des pièces non prévues par la loi. Une dizaine de recours ont été initiés et un premier dossier a déjà tourné en faveur des requérants, la préfecture ayant été condamnée pour des décisions jugées illégales. Toujours au chapitre de la santé, les professionnels et le centre régional de coordination des dépistages des cancers rappelle l'importance capitale de la prévention, qu'il s'agisse du côlon, du sein, du col de l'utérus et du poumon. Une détection précoce avant l'apparition des symptômes augmente considérablement les chances de guérison, atteignant plus de 90% pour le cancer colorectal ou pulmonaire détecté à temps. Du côté de Gap, cap sur la solidarité de terrain avec une immersion auprès de l'Ordre de Malte. Chaque mercredi soir, des bénévoles parcourent les rues à bord de leur camion pour apporter des denrées alimentaires de la banque alimentaire, mais aussi un soutien moral indispensable aux sans-abri et aux personnes isolées. Une présence précieuse et humaine qui redonne du réconfort aux plus précaires tout au long de l'année. On termine ce flash en musique et en couleurs dans la vallée de l'Ubaye. Et c'est le grand retour de la traditionnelle fiesta latino-mexicaine à Barcelonnette dès ce vendredi et jusqu'au 16 août. Pendant 10 jours, cet événement unique dans les Alpes célèbre le lien historique entre la vallée et le Mexique à travers des concerts, des défilés, de la danse et de nombreuses expositions gratuites à découvrir.
1: La météo des Hautes-Alpes et de la vallée de l'Ubaye avec Météo Alpes d'Urance.
2: Demain samedi, pour ce premier jour du week-end sur les Hautes-Alpes et l'Ubaye, les conditions s'annoncent particulièrement calmes et anticycloniques sous un soleil très largement dominant du matin jusqu'au soir. Le vent de sud-ouest soufflera autour de 30 à 35 km/h dans l'après-midi. Côté mercure, les températures resteront quasi stationnaires et particulièrement chaudes. Comptez de 11 à 16 degrés au réveil et des maximales comprises de 32 à 36 degrés au plus fort de la journée. Pour votre journée de dimanche, peu de changements au programme. Les conditions météo resteront très chaudes et ensoleillé une grande partie de la journée. En cours d'après-midi et en soirée, quelques nuages élevés vont circuler, avec à la clé un petit risque d'averse sur le dévolu et près des écrins en fin de journée. Le vent de sud à sud-ouest s'amplifiera avec des rafales comprises entre 40 et 45 km/h, tandis que les températures afficheront de 13 à 18 degrés le matin et de 30 à 35 degrés l'après-midi.
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1: Ce soir sur TF1, la saison 5 de Détox ta maison, 7 jours pour tout ranger, télé-réalité. Élodie Vilmus et son équipe d'experts vont tenter d'apporter leur aide à Mona et Bastien. France 2 propose un nouvel épisode de la série Capitaine Marlowe, le gala de l'humour juste pour rire ce soir sur France 3. Les enfants vont être ravis, M6 diffuse Miraculous le film. Une émission documentaire sur France 5 avec les routes de l'impossible, direction la Mongolie. Sur W9, enquête d'action aux côtés des gendarmes de Guadeloupe, un film sur TMC inestimable avec notamment au casting Didier Bourdon et Philippe Corti. Gulli nous embarque à Daisy Town, un film d'animation aux côtés de Lucky Luke et des Dalton. Enfin sur TFX, New York, unité spéciale. Je vous laisse faire votre choix. Très bonne soirée télé.
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7: Il est bientôt 19h.
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3: 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Il est 19h.
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5: Bonsoir à tous. Du monde attendu ce week-end sur la route. Nouveau chassé-croisé de l'été. Bison futé sort le drapeau rouge demain samedi à l'échelle nationale dans les deux sens de circulation. Soyez prudents si vous prenez le volant et vous risquez d'avoir chaud demain en voiture. Météo France place 12 départements en vigilance orange pour cette journée de samedi. De Rhône-Alpes à PACA en passant par la Corse, cette nouvelle vague de chaleur qui concerne pour l'instant le sud-est du pays devrait gagner le reste de l'Hexagone à partir de lundi et pour plusieurs jours. L'été reste une période où les cambriolages sont fréquents. Plus de 18 000 cambriolages de logements ont été recensés entre le 1er et le 31 juillet dernier, selon les chiffres publiés ce vendredi par le ministère de l'Intérieur. Un niveau en progression de 7,1% par rapport au même mois l'an dernier. Cela représente environ 1200 faits supplémentaires comparé à juillet 2025. Alors que les combats se poursuivent en Ukraine, les services de renseignement des États-Unis revoient leur appréciation de la stratégie de Vladimir Poutine. Selon le Wall Street Journal, Moscou pourrait, dans les prochaines années, chercher à éprouver la solidité de l'OTAN en menant une action limitée contre l'un de ses membres. Les scénarios envisagés ne portent pas sur une invasion d'ampleur, mais sur des opérations plus ciblées, des cyberattaques, des actes de sabotage ou encore une incursion terrestre limitée. On revient en France où le tribunal administratif de Nice a suspendu l'arrêté de la ville de Mandelieu-la-Napoule qui interdisait l'accès aux plages aux personnes portant des tenues affichant ostensiblement une appartenance religieuse, dont le burkini. Dans un communiqué de presse, la juridiction souligne que la municipalité de Mandelieu, pour justifier un éventuel trouble à l'ordre public durant l'été 2026, ne mentionne aucun incident récent.
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6: La météo des Hautes-Alpes et de la vallée de l'Ubaye avec Météo Alpes d'Urance.
7: Demain samedi, pour ce premier jour du week-end sur les Hautes-Alpes et l'Ubaye, les conditions s'annoncent particulièrement calmes et anticycloniques sous un soleil très largement dominant du matin jusqu'au soir. Le vent de sud-ouest soufflera autour de 30 à 35 km/h dans l'après-midi. Côté mercure, les températures resteront quasi stationnaires et particulièrement chaudes. Comptez de 11 à 16 degrés au réveil et des maximales comprises de 32 à 36 degrés au plus fort de la journée. Pour votre journée de dimanche, peu de changements au programme. Les conditions météo restent très chaudes et ensoleillées une grande partie de la journée. En cours d'après-midi et en soirée, quelques nuages élevés vont circuler avec à la clé un petit risque d'averse sur le dévolu et près des écrins en fin de journée. Le vent de sud à sud-ouest s'amplifiera avec des rafales comprises entre 40 et 45 km/h, tandis que les températures afficheront de 13 à 18 degrés le matin et de 30 à 35 degrés l'après-midi.
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2: Bonsoir à tous. On commence ce flash avec le premier bilan pour le mois chargé en haute altitude. Ce mois de juillet 2026, le détachement de la CRS Alpes-Briançon a multiplié les interventions de secours en montagne, dont 51 concernaient des randonneurs sur sentier. Face à ces chiffres et pour que la montagne reste un plaisir, les secouristes rappellent l'importance absolue d'adapter son parcours à son niveau, de s'équiper correctement, de surveiller une météo changeante et de toujours prévenir un proche avant de partir. Restons dans le département avec un dossier judiciaire qui vise la préfecture des Hautes-Alpes en matière d'immigration. L'avocate Margot Chomaz dénonce un blocage systématique de la délivrance de titres de séjour à des personnes pourtant déjà protégées, l'administration exigeant des pièces non prévues par la loi. Une dizaine de recours ont été initiés et un premier dossier a déjà tourné en faveur des requérants, la préfecture ayant été condamnée pour des décisions jugées illégales. Toujours au chapitre de la santé, les professionnels et le centre régional de coordination des dépistages des cancers rappelle l'importance capitale de la prévention, qu'il s'agisse du côlon, du sein, du col de l'utérus et du poumon. Une détection précoce avant l'apparition des symptômes augmente considérablement les chances de guérison, atteignant plus de 90% pour le cancer colorectal ou pulmonaire détecté à temps. Du côté de Gap, cap sur la solidarité de terrain avec une immersion auprès de l'Ordre de Malte. Chaque mercredi soir, des bénévoles parcourent les rues à bord de leur camion pour apporter des denrées alimentaires, de la banque alimentaire, mais aussi un soutien moral indispensable aux sans-abri et aux personnes isolées. Une présence précieuse et humaine qui redonne du réconfort aux plus précaires tout au long de l'année. On termine ce flash en musique et en couleur dans la vallée de l'Ubaye. Et c'est le grand retour de la traditionnelle fiesta latino-mexicaine à Barcelonnette dès ce vendredi et jusqu'au 16 août. Pendant 10 jours, cet événement unique dans les Alpes célèbre le lien historique entre la vallée et le Mexique à travers des concerts, des défilés, de la danse et de nombreuses expositions gratuites à découvrir.
1: La météo des Hautes-Alpes et de la vallée de l'Ubaye avec Météo Alpes Durance.
2: Demain samedi, pour ce premier jour du week-end sur les Hautes-Alpes et l'Ubaye, les conditions s'annoncent particulièrement calmes et anticycloniques sous un soleil très largement dominant du matin jusqu'au soir. Le vent de sud-ouest soufflera autour de 30 à 35 km/h dans l'après-midi. Côté mercure, les températures resteront quasi stationnaires et particulièrement chaudes. Comptez de 11 à 16 degrés au réveil et des maximales comprises de 32 à 36 degrés au plus fort de la journée. Pour votre journée de dimanche, peu de changements au programme. Les conditions météo resteront très chaudes et ensoleillées une grande partie de la journée. En cours d'après-midi et en soirée, quelques nuages élevés vont circuler avec à la clé un petit risque d'averse sur le dévolu et près des écrins en fin de journée. Le vent de sud à sud-ouest s'amplifiera avec des rafales comprises entre 40 et 45 km/h, tandis que les températures afficheront de 13 à 18 degrés le matin et de 30 à 35 degrés l'après-midi.
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0: 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Il est 23h.
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